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0: Salut et bienvenue dans Les Voix étranges. Cet épisode fait suite à celui du mois dernier sur le rôle de Kraftwerk dans la musique électronique. Kraftwerk, café du vocodeur, sa marque de fabrique, c'est le groupe qui ne cesse d'être copié, samplé, imité et qui pourtant n'a quasiment rien produit depuis 1981. Ils ont inspiré autant la techno minimale que le breakdance, et pourtant, rien de tout ça ne semble les atteindre, depuis qu'ils se sont volontairement enclavés dans une posture froide et déceptive d'homme-robot. Je vous ai préparé un mix original, composé d'archives du groupe et de reprises des principaux thèmes de Kraftwerk dans différents genres qui vont de l'électro, électro-funk, rap, techno-industriel, Miami Bass, minimal. Vous y entendrez des membres du groupe Kraftwerk en interview, Ralph ou Florian, ou d'anciens membres comme Karl Bartos ou Wolfgang Flür. Vous entendrez aussi de nombreux DJ, producteurs et musiciens témoigner de l'influence de Kraftwerk, parmi lesquels Phil Oakley de Human League, Moby, Björk, Derek May, Carl Craig, Karlheinz, Stockhausen, Afrika Bambaataa, Grandmaster Flash. Ça parle en portugais, français, anglais et surtout, ça chante avec des voix étranges. Comme d'habitude, vous pouvez retrouver toutes les infos sur le site de la radio Vassivière, rubrique Voix étranges. Je vous souhaite une bonne écoute. Salut!
1: 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Eu vou perguntar para ele o que a gente pode esperar desse show de hoje à noite. What we can expect about your concert tonight?
2: Wir versuchen unser Bestes. We try our best.
1: Eles dizem que vão tentar fazer o melhor deles. I know that people were during this afternoon and they said that it was really wonderful. You brought to Brazil your studio to the stage.
2: Yeah, indeed.
1: Eu disse que quem estava aqui hoje à tarde e viu a passagem de som, viu que eles trouxeram um estúdio e que o show foi ótimo. Ele falou, realmente é. Esse é um estilo da banda, que fala como robô, assim, que é o próprio som deles.
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Et on est en train de travailler des programmes d'interview et vraiment de automatisme d'une langue automatique. C'est ce que nous travaillons en ce moment pour vraiment perfectionner le langage.

Nous avons créé des programmes qui sont immortels, qui vont continuer à opérer quand nous serons partis. C'est fantastique, comme ça on peut faire autre chose.